0: Je suis que pour moi,
1: en tout cas, avec le président, on n'a pas un ado.